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Genèse, chapitre 17, versets 4-6. Voici mon alliance que je fais avec toi. Tu deviendras père d'une multitude de nations. On ne t'appellera plus Abraham, mais ton nom sera Abraham, car je te rends père d'une multitude de nations. Je te rendrai fécond à l'infini. Je ferai de toi des nations et des rois sortiront de toi. Genèse, chapitre 18, versets 18-19. Abraham deviendra certainement une nation grande et puissante, et en lui seront bénies toutes les nations de la terre. Car je l'ai choisi, afin qu'il ordonne à ses fils et à sa maison, après lui, de garder la voie de l'Éternel, en pratiquant la droiture et la justice, et qu'ainsi l'Éternel accomplisse en faveur d'Abraham les promesses qu'il lui a faites. Genèse, chapitre 22, versets 16-18. Et dit, « Je le jure par moi-même, parole de l'Éternel, parce que tu as fait cela, et que tu n'as pas refusé ton fils, ton unique, je te bénirai et je multiplierai ta postérité, comme les étoiles du ciel et comme le sable qui est sur le bord de la mer, et ta postérité possédera la porte de ses ennemis. Toutes les nations de la terre seront bénies en ta postérité, parce que tu as obéi à ma voix. » Job, chapitre 42, verset 12. Pendant ces dernières années, Job reçut de l'Éternel plus de bénédictions qu'il en avait reçues dans les premières. Il posséda 14 000 brebis, 6 000 chameaux, 1 000 paires de bœufs et 1 000 ânesses. La manière et les caractéristiques uniques des déclarations du Créateur sont un symbole de l'identité et de l'autorité unique du Créateur. Quelle est la différence entre les paroles prononcées par Dieu et les paroles prononcées par l'homme? Quand tu lis ces paroles prononcées par Dieu, tu perçois la puissance des paroles de Dieu et l'autorité de Dieu. Comment te sens-tu quand tu entends des gens dire de telles paroles? Penses-tu qu'ils sont extrêmement arrogants, vantards, et qu'ils se donnent en spectacle? Car ils n'ont pas ce pouvoir. Ils ne possèdent pas une telle autorité et ils sont donc complètement incapables de réaliser de telles choses. Qu'ils soient si sûrs de leurs promesses ne montre que la négligence de leurs propos. Si quelqu'un dit de telles paroles, alors il serait sans aucun doute arrogant et trop confiant et révélerait qu'il est un exemple classique du tempérament de l'archange. Ces paroles sont venues de la bouche de Dieu. Est-ce que tu sens un élément d'arrogance ici? As-tu l'impression que les paroles de Dieu ne sont qu'une blague? Les paroles de Dieu sont autorité. Les paroles de Dieu sont un fait. Et avant que les paroles ne soient déclarées par sa bouche, c'est-à-dire quand il prend la décision de faire quelque chose, alors cette chose a déjà été réalisée. On peut dire que tout ce que Dieu a dit à Abraham était une alliance que Dieu a établie avec Abraham et une promesse faite par Dieu à Abraham. Cette promesse était un fait établi, aussi bien qu'un fait accompli. Et ces faits se sont graduellement réalisés dans les pensées de Dieu selon le plan de Dieu. Et ainsi, que Dieu dise de telles paroles ne signifie pas qu'il a un tempérament arrogant, car Dieu est capable de réaliser de telles choses. Il a une telle puissance et une telle autorité, et il est pleinement capable d'accomplir ses actes, et leur accomplissement

corresponde parfaitement à l'expression de la propre identité de Dieu. Et il n'y a pas de prétention ou d'impureté en eux. Ils sont complètement et totalement la parfaite démonstration de l'essence et de l'autorité du Créateur. Quant aux créatures, elles ne possèdent ni cette autorité ni cette essence, et encore moins possèdent-elles la puissance donnée par Dieu. Si l'homme trahissait un tel comportement, alors ce serait très certainement l'explosion de son tempérament corrompu, et ce serait dû à l'ingérence de l'arrogance et de l'ambition déchaînée de l'homme et l'exposition des intentions malveillantes de nul autre que le diable, Satan, qui veulent tromper les gens et les inciter à trahir Dieu. Et comment Dieu considère-t-il ce qui est révélé par un tel langage? Dieu dirait que tu souhaites usurper sa place et que tu souhaites le personnifier et le remplacer. Quand tu imites le ton des déclarations de Dieu, ton intention est de prendre la place de Dieu dans le cœur des gens, de t'approprier l'humanité qui appartient légitimement à Dieu. C'est Satan, pur et simple, ce sont les actions des descendants de l'archange, ce que le ciel ne peut tolérer. Parmi vous, y a-t-il une personne qui a déjà imité Dieu d'une certaine manière en prononçant quelques mots dans l'intention d'induire les gens en erreur et de les tromper, et de leur donner l'impression que ces mots et ces actions portaient l'autorité et la puissance de Dieu, comme si son essence et son identité étaient uniques, et même comme si le ton de ces mots était semblable à celui de Dieu? Avez-vous déjà fait quelque chose comme cela? Avez-vous déjà imité le ton de Dieu dans votre discours, avec des gestes qui sont censés représenter le tempérament de Dieu et qui présument de puissance et d'autorité? Est-ce que la plupart d'entre vous agissent souvent ou projettent d'agir de cette manière? Maintenant, quand vous voyez, percevez et connaissez vraiment l'autorité du Créateur, et revenez sur ce que vous aviez l'habitude de faire et de révéler de vous-même, vous sentez-vous dégoûté? Reconnaissez-vous votre ignobilité et votre impudence? Après avoir disséqué le tempérament et l'essence de tels hommes, pourrait-on dire qu'ils soient la progéniture maudite de l'enfer? Pourrait-on dire que tous ceux qui font de telles choses s'attirent l'humiliation? Reconnaissez-vous le sérieux de sa nature? Sérieux à quel point exactement? L'intention des gens qui agissent de cette manière est d'imiter Dieu. Ils veulent être Dieu et faire en sorte que les gens les adorent comme Dieu. Ils veulent abolir la place de Dieu dans le cœur des gens et se débarrasser du Dieu qui travaille parmi les hommes, afin d'atteindre le but de contrôler les gens, de dévorer les gens et d'en prendre possession. Tous ont de tels désirs et de telles ambitions dans leur subconscient, et tous vivent dans une essence satanique si corrompue et vivent dans une telle nature satanique dans laquelle ils sont en hostilité avec Dieu, trahissent Dieu et souhaitent devenir Dieu. Après mon échange sur le sujet de l'autorité de Dieu, est-ce que vous désirez ou souhaitez toujours personnifier Dieu ou imiter Dieu? Et désirez-vous toujours être Dieu? Désirez-vous toujours devenir Dieu? L'autorité de Dieu ne peut être imitée par l'homme et l'identité et le statut de Dieu ne peuvent être usurpés par l'homme. Bien que tu puisses imiter le ton de Dieu, tu ne peux pas imiter l'essence de Dieu. Bien que tu sois capable de te tenir à la place de Dieu et de personnifier Dieu, tu ne seras jamais capable de faire ce que Dieu a l'intention de faire et ne seras jamais capable de gouverner et de commander toutes choses. Aux yeux de Dieu, tu seras toujours une petite créature. Et quelle que soit la qualité de tes compétences et de tes habiletés, quel que soit le nombre de dons que tu es totalement sous la domination du Créateur. Bien que tu sois capable de dire quelques mots impertinents, cela ne peut ni montrer que tu as l'essence du Créateur, ni représenter que tu possèdes l'autorité du Créateur.
L'autorité et la puissance de Dieu sont l'essence de Dieu lui-même. Elles n'ont pas été apprises ou ajoutées de l'extérieur, mais elles sont l'essence inhérente de Dieu lui-même. Et donc, la relation entre le Créateur et les créatures ne peut jamais être modifiée. Comme l'une des créatures, l'homme doit garder sa propre place, se comporter consciencieusement et garder avec dévouement ce qui lui est confié par le Créateur. Et l'homme ne doit pas agir de manière déplacée ou faire des choses qui dépassent ses capacités ou qui sont répugnantes pour Dieu. L'homme ne doit pas essayer d'être grand ou exceptionnel ou au-dessus des autres, ni chercher à devenir Dieu. C'est comme cela que les gens ne devraient pas désirer être. Chercher à devenir grand ou exceptionnel est absurde. Chercher à devenir Dieu est encore plus disgracieux. C'est dégoûtant et méprisable. Ce qui est louable et ce à quoi les créatures devraient tenir plus que toute autre chose, c'est de devenir une véritable créature. C'est le seul objectif que tous devraient poursuivre.

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0: Merci Seigneur. Merci Seigneur. Merci pour ta grâce bénie. Ce matin, roi des rois, nous voici devant toi, Seigneur, pour te demander la direction de notre journée. Merci. Merci car tu es grand, tu es puissant, tu es merveilleux. Ce matin, cher Seigneur, qui sommes-nous pour être devant toi, Seigneur, pour te demander de prendre la direction de notre journée. Merci. Merci pour ta grâce, merci pour ta bénédiction. Roi de gloire, merci pour le réveil. Oui, Seigneur, le réveil n'est pas quelque chose d'ordinaire, voire même quelque chose de normal comme beaucoup pourraient le comprendre, voire même le penser que le réveil c'est une sorte de formalité, quelque chose de normal. Mais Seigneur, nous le savons, que le réveil est quelque chose d'extraordinaire. Merci. Merci car tu nous as gardés pendant la nuit. Tu as veillé sur nous, Seigneur. Tu as veillé sur nos familles, nos amis. Et comment ne pas te louer ce matin? Comment, Seigneur, ne pas te rendre grâce, honneur, que toi seul le mérites? Roi de gloire, je lève devant toi, Seigneur, chaque auditeur, auditrice, qui sont connectés partout et ailleurs pour écouter ta prière. Roi de gloire, il y en a ce matin qui attend quelque chose de ta part. Il y en a, Seigneur, qui se lèvent ce matin et disent « Je vais trouver la guérison ». Il y en a, Seigneur, ce matin, qui sont déboussolés, découragés, sans espoir. Le roi de gloire, tu es celui qui guérit. Tu es celui qui sauve. Tu es celui qui donne espoir. Père Saint, je te demande ce matin, roi de gloire, d'aller les visiter. Visitez chaque personne ce matin qui sont déjà connectées, Seigneur, et d'autres qui vont se connecter en redifféré. Merci, Seigneur, pour eux ce matin. Merci parce que tu les as donné la vie. Oui, Seigneur, tu les as ressuscités parmi les morts. Il y en a, Seigneur, qui n'ont pas eu cette chance d'être debout ce matin. Tu les as fait grâce. Merci pour eux, roi des gloires. Père Saint, je lève devant toi également ce matin, cher Seigneur, tous ceux qui sont en phase de réveil. Ceux qui sont, Seigneur, qui sont en phase de réveil, mais aussi, Seigneur, qui vont aller se coucher en ce moment même. Roi des gloires, oui, de l'autre côté de l'océan, Seigneur, il y en a qui vont aller se coucher. Mais quel Dieu que tu es! Pendant que nous sommes debout, ou bien quand le soleil se lève d'un côté, eh bien il se couche de l'autre côté. Ce matin, roi de gloire, je te demande d'approcher, d'aller visiter, Seigneur, ceux qui vont aller se coucher ce matin. D'autres rois de gloire qui sont en phase de réveil, je te demande de les accompagner. Merci pour eux. Merci parce que tu les assistes déjà, Seigneur. Merci pour ta grâce infinie. Père de gloire, il y en a ce matin qui vont prendre la route, Seigneur. Il y en a, roi de gloire, qui vont le prendre en transport. Il y en a qui vont le prendre en voiture, à vélo, à pied. Mais cher Seigneur, je te demande ce matin de les protéger, de les garder, Seigneur. Oui, Père Saint, Il y en a qui vont le prendre en voiture, roi de gloire. Mais personne, les accidents, il y en a tous les jours. À chaque heure, à chaque seconde et à chaque minute. Roi de gloire, merci de les protéger sur la route. Merci d'être avec eux, Seigneur, car tu es le seul. Tu es celui qui donne la vie. Tu es celui qui protège. Ce matin, merci de le protéger, Père Saint. Roi de gloire, il y en a qui vont le prendre en transport, à vélo. Je te prie, Seigneur, de les protéger, de les garder, roi de gloire. Père Saint, je te prie ce matin, Seigneur, pour ceux qui travaillent sur la route, Père Saint, comme nos chauffeurs de taxi, nos livreurs, nos routiers en général, Seigneur. Merci de les accompagner ce matin. Merci de les protéger, Seigneur. Roi de gloire, je te prie également, Seigneur, ce matin, pour le pasteur Sénat Méritus, qui nous conduira ce matin dans la prière. Merci pour eux. Merci, Seigneur, car avec eux ce matin, Père Saint, ils seront, bien sûr, bénis. Bénis tous ceux, Seigneur, qui est avec toi ce matin. Merci pour ceux qui sont sur la route, roi de gloire. Merci pour notre pasteur qui nous conduira ce matin dans la prière. Avec lui, Seigneur, nous te prions, Père Saint, au nom du Père et du Fils et du Saint-Esprit. Amen. Merci, Seigneur.
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0: vous le savez, la prière matinale, c'est tous les jours, de 6h à 7h, tout le matin, du lundi au vendredi, avec votre frère, votre bien-aimé, le frère Daniel, ainsi que toute l'équipe de prière matinale, et spécialement ce matin avec le pasteur Sena Meritus, qui nous conduira ce matin dans la prière. Je vous salue encore une fois dans le nom précieux de notre Sauveur, Jésus-Christ. Mes bien-aimés, la prière matinale, comme je l'ai dit souvent, est le repas du départ. Et le petit déjeuner à ne pas manquer. Oui, ici même, chaque matin, nous servons le petit déjeuner et nous vous demandons tous les jours, d'ailleurs, de partager. Partager la prière matinale avec un ami, avec la famille, en connaissance. Eh bien, c'est aller prier avec ceux qui n'ont pas la capacité de pouvoir prier ce matin. Il y en a peut-être qui sont malades ce matin, qui sont découragés, déboussolés. Mais ce matin, en lui envoyant la prière matinale, tu peux lui donner l'espoir. Et c'est pour ça, chaque matin, nous sommes ici. Et nous vous demandons vraiment de partager la prière matinale autour de vous. Encore une fois, les amis, que la paix et la grâce de Dieu vous soient. Sans plus tarder, nous allons retrouver notre pasteur, pasteur Sena, qui nous conduira ce matin dans la prière. Prenez votre disposition et que le Seigneur vous parle ce matin. Pasteur Sena, bonjour et quel plaisir de te rejoindre ce matin pour la prière matinale. Merci pasteur et soyez béni et que le Seigneur t'inspire ce matin. Le micro ce matin est bien à toi pasteur. Merci encore pour ta disponibilité pour la prière matinale. À toi pasteur, soyez béni.
1: Frère Daniel, bonjour. L'équipe de la prière matinale, bonjour. Auditeurs, auditrices de la radio Murar d'Haïti, bonjour. Le plaisir est toujours pour moi d'être à l'antenne de la radio Murar d'Haïti pour partager avec vous la prière matinale. Et je profite pour remercier encore Frère Daniel de m'avoir accordé l'antenne de la radio pour la prière de ce matin. Que Dieu, dans son amour infini, nous accorde par son esprit qui vivifie la force, courage et les paroles fluides, les paroles qui viennent directement de lui pour que ces moments puissent être richement bénis pour chacun de nous. Je lui demande, dans le nom de Jésus, de contrôler ce matin encore tous les mouvements de notre être, surtout dans son omniscience, dans son omniprésence, lui qui connaît toutes choses, lui qui peut être partout, là où il veut, là où il a choisi de nous placer et qu'il nous a donné cette possibilité par sa création d'avoir cette merveille qui nous permet d'être en France et de pouvoir parler avec l'humanité.

c'est une grâce. Et puis nous bénissons le nom de Dieu pour cela. Ce matin, mes très chers frères et sœurs dans les seigneurs, auditeurs, auditrices de la Radio Mira d'Haïti, nous allons lire un verset dans 1 Pierre chapitre 3. 1 Pierre chapitre 3, le verset 8. Et nous pouvons ajouter un autre verset, mais nous allons faire en sorte que ce soit bref. Voilà ce qu'il dit. Soyez tous animés des mêmes pensées et des mêmes sentiments, pleins d'amour fraternel, de compassion, d'humilité. Et voilà que dans le verset 9, il dit, ne rendez point mal pour le mal ou injure pour injure, bénissez au contraire, car c'est à cela que vous avez été appelés afin d'éviter la bénédiction. Oui, mes frères et sœurs, l'apôtre Pierre nous encourage. Il encourage les chrétiens, je dis bien les chrétiens, à avoir tous les mêmes sentiments, les mêmes pensées qui étaient en Jésus-Christ. Oui, il nous demande de nous montrer bons envers les autres. Nous savons que ce n'est pas chose facile à faire, mais facile à dire. Parce que ouvrir la bouche pour dire les choses, c'est une chose, mais passer à la pratique, c'est une autre chose. Alors que nous qui sommes chrétiens, nous avons pour modèle Jésus-Christ même, et qui, par amour, a accepté de prendre la mort à notre place. Donc, il nous aime, et comme il est dit dans 1 Pierre 5, je crois que c'est verset 8, si je ne m'abuse pas. Dieu, 1 Pierre 5, 13 plutôt, je crois, qui dit, Dieu prouve son amour envers nous en ce que lorsque nous étions encore des pécheurs, Christ est mort pour nous. Alors c'est ce Christ qui a accepté de prendre la mort et qui est la parole, bien évidemment. Et le Saint-Esprit a animé l'apôtre Pierre pour encourager les foyers, encourager les chrétiens à avoir les mêmes pensées, à avoir les mêmes sentiments. Mes bien-aimés, l'évangile, c'est ça. Mais est-ce que l'Église, dans son ensemble, répond vraiment à cet impératif, je veux dire. Parce que quand on est chrétien, on n'a pas des efforts à faire pour avoir les mêmes pensées que les autres. Et quand nous nous battons pour vraiment arriver à nous entendre, nous pouvons comprendre que ce n'est pas l'Esprit de Dieu qui nous anime. Parce que l'Esprit de Dieu vivifie.
l'Esprit de Dieu unit, l'Esprit de Dieu transforme, l'Esprit de Dieu nous conseille toutes les choses bonnes. C'est ce qui est écrit dans Jean 14, je crois que le verset 26. Il dit que c'est l'Esprit des consolateurs qui a enseigné nous tout bon bagaille. Donc, chrétien, puisqu'il est animé par le Saint-Esprit, avoir les mêmes pensées, facile pour lui. Mais malheureusement, nous disons chrétien, tout ça qui est entré dans l'Église, mais ils ne sont pas tous malheureusement chrétiens. C'est pour cela que nous voyons la division, c'est pour cela que nous voyons les injures, c'est pour cela que nous voyons la méchanceté des hommes dans leur comportement, parce qu'ils cherchent à faire plaisir à eux-mêmes. L'égoïsme vraiment les habite totalement. Mais il est dit au verset 9, « Ne rendez point le mal pour le mal ou injure pour injure, bénissez au contraire, car c'est à cela que vous avez été appelés, afin d'hériter la bénédiction. » Hein? Je peux dire le verset 10, il dit, « Si quelqu'un en effet veut aimer la vie et voir ses jours heureux, qu'il préserve sa langue du mal et s'élève des paroles trompeuses. » C'est-à-dire, un chrétien pas capable à marcher trompé, ce n'est pas la marque de chrétien. Mais bien aimé, puisque nous avons le peu de temps à passer ensemble, nous vous conseillons à être chrétien. À être chrétien. Et ne pas être un Judas. Mais tous ceux qui viennent à l'Église, c'est le but. De vivre ensemble. D'avoir le même cœur. D'avoir les mêmes pensées. En Jésus-Christ. Mais quand vous voyez les choses ne sont pas ainsi, dites-vous bien, je ne suis pas sur la bonne voie. Je ne suis pas sur la voie qui conduit à la vie éternelle. Ainsi, vous pouvez faire un vol de face. Car la porte reste toujours grande ouverte dans ces moments de grâce que Dieu nous accorde encore en Jésus-Christ. Et une fois que nous acceptons la repentance, il est là pour nous accueillir. Comportons-nous en chrétiens, et c'est ainsi que nous allons prier ce matin, pour que Dieu puisse nous parler et de nous faire comprendre le sens même du mot chrétien. Nous allons prier ensemble et faites comme toujours la prière dans vos cœurs si les lieux où vous êtes vous les permet. Prions ensemble, mes bien-aimés, pendant que j'élève la voix pour la radio. Dieu d'amour, maître du ciel et de la terre, toi qui nous appelles par
la voix de l'apôtre Pierre avoir les mêmes pensées. L'apôtre Pierre l'a repris, mais dès l'Ancien Testament avec le peuple d'Israël que tu as choisi pour l'humanité, puisque les choix que tu avais fait, c'est de faire en sorte que Jésus-Christ puisse passer par leurs liens et pour arriver à sauver l'humanité, ce qui a été fait. Nous comprenons que grâce nous gagnons dans Jésus, permet-nous vraiment à avoir même pensée, même sentiment, même cœur, même nom. Et en dehors de Jésus-Christ qui mourit pour nous, nous ne pouvons que suivre les désirs de la chair. Nous ne sommes pas capables de vivre pour nous-mêmes dans le comportement. Nous ne sommes pas capables de parler pour nous parce que parole nous, il y a des paroles trompeuses. Nous ne sommes pas capables d'aller pour nous, oh Dieu, parce que n'a fait semblant nous praler alors que dans qui nous nous connaît c'est rebelle qui nous y est puisque vit nous quand nous pas chrétiens les contrôler plutôt par l'adversaire. Oui, nous choisis faire la mauvaise chose en donnant à Satan la place qui est bonne. Mais malgré tout, pour manifester l'amour pour l'humanité, alléluia, vous voyez Jésus. Pour prendre cette mort cruelle à notre place, Seigneur matin, béni non non ou chaque auditeur auditrice qui a écouté Radio Mioha d'Haïti. 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Puisque vous dites nous, nous ne sommes pas capables de faire rien sans vous. Nous comprenons cela. Et c'est la vérité, c'est parole. Seigneur éternel, c'est pour ça que nous appuyons sur vous. C'est pour ça que nous cherchons au matin. C'est pour ça, oh Dieu, nous avons demandé où pour ouvrir porte pour accueillir nous. C'est pour ça n'a demandé où au Dieu viens en hâte à notre secours. Papa, nous voulons gagner même pensée étant chrétien. Nous voulons animer par le même esprit étant chrétien, puisque l'esprit a, c'est lui-même qui est capable de vivifier nous. C'est pas lui nous capable de sanctifier, mener une vie qui conforme à la vie chrétienne. 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
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Nous demandons maintenant pour contrôler nous complètement. Par devant. Comme pas derrière. Pas quitter au Dieu, yon vide pour que l'adversaire essaye ou est-ce qu'il est capable de venir prendre Gabel. Papa, nous connaissons où voulons nous. Nous connaissons au Dieu, c'est pour nous que tu es venu mourir. Nous connaissons le sacrifice de la croix est grand à tes yeux, à un prix. À tes yeux. 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
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Non pas vivre poli. Alors que nous là-dedans, mais nous pas vivre pour lui, nous vivre pour nous-mêmes. 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Nous remettons les États-Unis entre tes mains. Nous remettons la Chine entre tes mains, les dirigeants. Nous remettons, oh Dieu, la Russie entre tes mains. Nous remettons, cher Seigneur, Israël entre tes mains. 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Et ça, vous avez vivre Haïti. 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Comment est-ce que les États-Unis, avec ses adeptes, peut-être, prennent des décisions pour vraiment occuper tel ou tel pays à l'idée de tirer profit? 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
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Et toute l'autre émission qu'ap suive, au Dieu sur Radio Miroir d'Haïti, l'évangile Compacho, les invités, papa, pour en discuter sur les situations du monde, qui est capable. Prends ces émissions, ou même, cher Seigneur, et fais que les paroles capable contrôler par vous-même les questions et toute réponse qu'abaille pour tout capable bien coordonner. 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Frère Daniel, merci. Auditeur, auditrice Radio Miroir d'Haïti, merci. C'était Pasteur Sénat. Je vous donne rendez-vous pour un nouveau numéro dans 15 jours. Bon début de week-end à chacun de vous. Et soyez bénis en Jésus. Merci pour votre écoute.

0: Alléluia. Merci, merci pasteur, merci pour la prière de ce matin. Que le Seigneur te bénisse, que le Seigneur soit avec toi et encore une superbe journée dans le Seigneur et rendez-vous dans 15 jours pour la prière matinale. Soyez bénis.
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Que le Seigneur vous bénisse, que le Seigneur soit avec vous et encore une belle journée dans le Seigneur. Je vous salue, je salue tous ceux qui sont connectés ce matin pour écouter la prière matinale. La sœur Odile, bonjour. La sœur Nélia, bonjour. Bonjour, sœur Julaine, je te salue, je salue tous ceux qui sont connectés à travers YouTube, Facebook ou encore sur la radio, le www.rmit.fr. Vous êtes salués ce matin, soyez bénis.

Nous saluons tous nos amis qui nous écoutent de côté de la Guyane. Vous êtes salués ce matin du côté de Suriname. Vous êtes salués et que les seigneurs vous bénissent. Paris, bonjour. Les États-Unis et Canada, Chili, bonjour. Brésil, bonjour. Les Antilles, bonjour.

Alléluia. Il est déjà 7h04 passées sur l'antenne des radios miroirs d'Haïti. Donc je vous dis déjà une superbe journée dans les seigneurs. Et je vous donne rendez-vous ce soir. Ce soir, émission très spéciale. Et eh bien sur Radio Miroirs d'Haïti avec Évangélique Compacho. Donc je vous attends tous ce soir à partir de 20h. Donc vous qui êtes à Paris, 20h. Et vous qui êtes de côté de l'Amérique ou encore du côté de la Caraïbe ou les Antilles, c'est à partir de 14h pour certains. Et 13h pour certains si on est à 6h. Alors si on a 6h de décalage, ça sera 14h pour certains et 13h pour d'autres. Voilà, mesdames et messieurs, nous saluons la sœur Micheline. Que le Seigneur te bénisse, que le Seigneur soit avec toi. Et nous saluons tous ceux qui sont connectés ce matin. Rendez-vous ce soir pour Évangélique Compacho. Et quant à pour nous, prière matinale, lundi matin, et avec le frère Calodor. Soyez bénis, rendez-vous lundi matin pour la prière matinale. Soyez bénis.

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Genèse, chapitre 17, versets 4-6. Voici mon alliance que je fais avec toi. Tu deviendras père d'une multitude de nations. On ne t'appellera plus Abraham, mais ton nom sera Abraham, car je te rends père d'une multitude de nations. Je te rendrai fécond à l'infini. Je ferai de toi des nations et des rois sortiront de toi. Genèse, chapitre 18, versets 18-19. Abraham deviendra certainement une nation grande et puissante, et en lui seront bénies toutes les nations de la terre. Car je l'ai choisi, afin qu'il ordonne à ses fils et à sa maison, après lui, de garder la voie de l'Éternel, en pratiquant la droiture et la justice, et qu'ainsi l'Éternel accomplisse en faveur d'Abraham les promesses qu'il lui a faites. Genèse, chapitre 22, versets 16-18. Et dit, « Je le jure par moi-même, parole de l'Éternel, parce que tu as fait cela, et que tu n'as pas refusé ton fils, ton unique, je te bénirai et je multiplierai ta postérité, comme les étoiles du ciel et comme le sable qui est sur le bord de la mer, et ta postérité possédera la porte de ses ennemis. Toutes les nations de la terre seront bénies en ta postérité, parce que tu as obéi à ma voix. » Job, chapitre 42, verset 12. Pendant ces dernières années, Job reçut de l'Éternel plus de bénédictions qu'il en avait reçues dans les premières. Il posséda 14 000 brebis, 6 000 chameaux, 1 000 paires de bœufs et 1 000 ânesses. La manière et les caractéristiques uniques des déclarations du Créateur sont un symbole de l'identité et de l'autorité unique du Créateur. Quelle est la différence entre les paroles prononcées par Dieu et les paroles prononcées par l'homme? Quand tu lis ces paroles prononcées par Dieu, tu perçois la puissance des paroles de Dieu et l'autorité de Dieu. Comment te sens-tu quand tu entends des gens dire de telles paroles? Penses-tu qu'ils sont extrêmement arrogants, vantards, et qu'ils se donnent en spectacle? Car ils n'ont pas ce pouvoir. Ils ne possèdent pas une telle autorité et ils sont donc complètement incapables de réaliser de telles choses. Qu'ils soient si sûrs de leurs promesses ne montre que la négligence de leurs propos. Si quelqu'un dit de telles paroles, alors il serait sans aucun doute arrogant et trop confiant et révélerait qu'il est un exemple classique du tempérament de l'archange. Ces paroles sont venues de la bouche de Dieu. Est-ce que tu sens un élément d'arrogance ici? As-tu l'impression que les paroles de Dieu ne sont qu'une blague? Les paroles de Dieu sont autorité. Les paroles de Dieu sont un fait. Et avant que les paroles ne soient déclarées par sa bouche, c'est-à-dire quand il prend la décision de faire quelque chose, alors cette chose a déjà été réalisée. On peut dire que tout ce que Dieu a dit à Abraham était une alliance que Dieu a établie avec Abraham et une promesse faite par Dieu à Abraham. Cette promesse était un fait établi, aussi bien qu'un fait accompli. Et ces faits se sont graduellement réalisés dans les pensées de Dieu selon le plan de Dieu. Et ainsi, que Dieu dise de telles paroles ne signifie pas qu'il a un tempérament arrogant, car Dieu est capable de réaliser de telles choses. Il a une telle puissance et une telle autorité, et il est pleinement capable d'accomplir ses actes, et leur accomplissement est entièrement dans le champ de ses capacités. Lorsque de telles paroles sont prononcées par la bouche de Dieu, elles sont une révélation et une expression du vrai tempérament de Dieu. Une révélation et une manifestation parfaite de l'essence et de l'autorité de Dieu. Et il n'y a rien de plus approprié et convenable comme preuve de l'identité du Créateur. La manière, le ton et la formulation de telles déclarations sont précisément la marque de l'identité du Créateur et correspondent parfaitement à l'expression de la propre identité de Dieu. Et il n'y a pas de prétention ou d'impureté en eux.
Ils sont complètement et totalement la parfaite démonstration de l'essence et de l'autorité du Créateur. Quant aux créatures, elles ne possèdent ni cette autorité ni cette essence, et encore moins possèdent-elles la puissance donnée par Dieu. Si l'homme trahissait un tel comportement, alors ce serait très certainement l'explosion de son tempérament corrompu, et ce serait dû à l'ingérence de l'arrogance et de l'ambition déchaînée de l'homme et l'exposition des intentions malveillantes de nul autre que le diable, Satan, qui veulent tromper les gens et les inciter à trahir Dieu. Et comment Dieu considère-t-il ce qui est révélé par un tel langage? Dieu dirait que tu souhaites usurper sa place et que tu souhaites le personnifier et le remplacer. Quand tu imites le ton des déclarations de Dieu, ton intention est de prendre la place de Dieu dans le cœur des gens, de t'approprier l'humanité qui appartient légitimement à Dieu. C'est Satan, pur et simple. Ce sont les actions des descendants de l'archange, ce que le ciel ne peut tolérer. Parmi vous, y a-t-il une personne qui a déjà imité Dieu d'une certaine manière en prononçant quelques mots dans l'intention d'induire les gens en erreur et de les tromper, et de leur donner l'impression que ces mots et ces actions portaient l'autorité et la puissance de Dieu, comme si son essence et son identité étaient uniques, et même comme si le ton de ces mots était semblable à celui de Dieu? Avez-vous déjà fait quelque chose comme cela? Avez-vous déjà imité le ton de Dieu dans votre discours, avec des gestes qui sont censés représenter le tempérament de Dieu et qui présument de puissance et d'autorité? Est-ce que la plupart d'entre vous agissent souvent ou projettent d'agir de cette manière? Maintenant, quand vous voyez, percevez et connaissez vraiment l'autorité du Créateur, et revenez sur ce que vous aviez l'habitude de faire et de révéler de vous-même, vous sentez-vous dégoûté? Reconnaissez-vous votre ignobilité et votre impudence? Après avoir disséqué le tempérament et l'essence de tels hommes, pourrait-on dire qu'ils soient la progéniture maudite de l'enfer? Pourrait-on dire que tous ceux qui font de telles choses s'attirent l'humiliation? Reconnaissez-vous le sérieux de sa nature? Sérieux à quel point exactement? L'intention des gens qui agissent de cette manière est d'imiter Dieu. Ils veulent être Dieu et faire en sorte que les gens les adorent comme Dieu. Ils veulent abolir la place de Dieu dans le cœur des gens et se débarrasser du Dieu qui travaille parmi les hommes, afin d'atteindre le but de contrôler les gens, de dévorer les gens et d'en prendre possession. Tous ont de tels désirs et de telles ambitions dans leur subconscient, et tous vivent dans une essence satanique si corrompue et vivent dans une telle nature satanique dans laquelle ils sont en hostilité avec Dieu, trahissent Dieu et souhaitent devenir Dieu. Après mon échange sur le sujet de l'autorité de Dieu, est-ce que vous désirez ou souhaitez toujours personnifier Dieu ou imiter Dieu? Et désirez-vous toujours être Dieu? Désirez-vous toujours devenir Dieu? L'autorité de Dieu ne peut être imitée par l'homme, et l'identité et le statut de Dieu ne peuvent être usurpés par l'homme. Bien que tu puisses imiter le ton de Dieu, tu ne peux pas imiter l'essence de Dieu. Bien que tu sois capable de te tenir à la place de Dieu et de personnifier Dieu, tu ne seras jamais capable de faire ce que Dieu a l'intention de faire et ne seras jamais capable de gouverner et de commander toute chose. Aux yeux de Dieu, tu seras toujours une petite créature. Et quelle que soit la qualité de tes compétences et de tes habiletés, quel que soit le nombre de dons que tu as, tu es totalement sous la domination du Créateur. Bien que tu sois capable de dire quelques mots impertinents, cela ne peut ni montrer que tu as l'essence du Créateur, ni représenter que tu possèdes l'autorité du Créateur. L'autorité et la puissance de Dieu sont l'essence de Dieu lui-même. Elles n'ont pas été apprises ou ajoutées de l'extérieur,
mais elles sont l'essence inhérente de Dieu lui-même. Et donc, la relation entre le Créateur et les créatures ne peut jamais être modifiée. Comme l'une des créatures, l'homme doit garder sa propre place, se comporter consciencieusement et garder avec dévouement ce qui lui est confié par le Créateur. Et l'homme ne doit pas agir de manière déplacée ou faire des choses qui dépassent ses capacités ou qui sont répugnantes pour Dieu. L'homme ne doit pas essayer d'être grand ou exceptionnel ou au-dessus des autres, ni chercher à devenir Dieu. C'est comme cela que les gens ne devraient pas désirer être. Chercher à devenir grand ou exceptionnel est absurde. Chercher à devenir Dieu est encore plus disgracieux. C'est dégoûtant et méprisable. Ce qui est louable et ce à quoi les créatures devraient tenir plus que toute autre chose, c'est de devenir une véritable créature. C'est le seul objectif que tous devraient poursuivre.

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Bienvenue à tous ceux qui écoutent ceci. Prière. Veuillez vous joindre à moi alors que je commence à dire cela. Prière spéciale. Prière pour un miracle. Père Céleste, je me tiens devant toi aujourd'hui. Comme un humble serviteur. Vous avez le pouvoir le plus élevé sur tout. Création. Rien ne vous est impossible. Votre pouvoir est illimité et votre. La force n'a pas de fin. Père aimant, tu as dit que faites. Aussi petit qu'une graine de moutarde peut se déplacer. Montagne. Ta parole dit que tu es le Dieu qui fait des miracles. Tu as montré ton pouvoir miraculeux en minutes transformant l'eau en vin. Avec votre touche d'amour, votre restauration. La vue aux aveugles et fait la sourde oreille. Tes commandements ont guéri les malades et les ont ressuscités. Le mort. Seigneur Jésus, tu as triomphé de la mort. Par ta résurrection. Tout ce que vous touchez est puissamment transformé, merveilleusement guéri. J'ai besoin de ta touche miraculeuse dans ma vie. Précieux Seigneur, rappelle-moi que tu es maître de tout dans ma vie. Augmente ma foi et ma confiance en toi, le Père. Éclairer ce qui m'a assombri signifiait ce qui est cassé en moi. Lier ce qui est meurtri en moi. Guérir ce qui est malade en moi. Et faire revivre tout ce que la paix et l'amour ont. Mort en moi, minute, guéris-moi, change-moi, renforce-moi dans le corps, âme et esprit. Bénis-moi avec la foi de toujours. Croyez au pouvoir suprême de votre miracle. Enlève ma peur et remplace la par foi de tout cœur en toi. J'espère qu'un miracle se produira. Et je sais que j'ai besoin de toi pour y arriver. Pour moi. Faites une pause et dites votre souhait. Dieu, écoute ma prière pour un miracle. Remplis mon cœur de foi que tu vas. Réponse. Ce qui me semble impossible est à l'intérieur. Ton pouvoir. Cher Dieu d'amour, je crois et j'ai confiance que vous ferez toujours ce qui est le mieux pour vous. Moi, garde mes yeux sur toi et calme mon âme comme j'attends un miracle. Merci Père Céleste pour toujours. Répondre à mes prières et effectuer miracle dans ma vie. Aide-moi à rester toujours dans la foi et garder mon attention sur vous en tout condition. Je fais cette prière par Christ notre Seigneur. Amen. Prière pour un miracle. Dites cette prière lorsque vous avez besoin d'un miracle dans votre vie.

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0: 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Et puis il a campé l'autre bon mille, et puis il va tirer pour. 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Mais il faut venir mourir dans des deux grandissages là. Dans des deux grandissages là. Parce qu'on va faire grandir.
1: Ok, Pascal.
0: Ok. Qui chante au cognac, on va chanter pour moi bien, chita. Qui parle ou non? C'est Diagonèse là, de Chita. Et bon, pour chanter, on va aller là, on chante.
1: Qui chante, me chante, Pasteur?
0: Ça me gagne là, où je crois, toi?
1: On regarde vite.
0: Oui,
2: Passe.
0: Hein?
2: Si
0: vous n'avez pas de problème.
2: Ah, bon, ok, pas
0: de problème.
2: Vous
0: n'avez
2: pas besoin
0: encore? Non. Merci parce que vous faites nous jouer un client. Oui. On y a là.
2: Passe. Où est-ce que vous avez besoin encore?
0: Non, du tout pas.
2: Pas d'enfant. Okay.
0: Tout bien, ok. Tout bien, fort. Ah, ok. Bon. Oui, pour nous continuer.
2: Passe.
0: Mon cher.
2: Monsieur. Vous n'avez pas besoin encore?
0: Ok, je comprends, je vais te regarder ici, je vais te parler là. Et là, ouais. Pour nous caper là-bas, je vais regarder là. Et puis, vous pouvez boucher des oreilles, s'il vous plaît. Yes, comme ça. Je vais te parler, sous-tendre, vous ne pouvez pas grandir.
3: Non.
0: Mais où est-ce que vous êtes? Où est-ce que on va voir les oeufs. C'est ma foi, ça n'a pas attendu.
1: Non, pas attendu.
0: Où c'est où?
1: Non.
0: Il va donner le bruit. Ok, point 5, ça. Ah, ok, maintenant, l'autre mouille encore. Alors, on va moucher. Nous avons nous fait un DP, mais pas son pied pas.
2: Ah oui, poste, la femme.
0: Ok. Et... ouais, monsieur, viens, non, boss. On met plein. Mais pas où est-ce que tu attendais cette table-là?
1: Oui, même pas. Non, pas attendais, non.
0: Où c'est où?
1: Oui, passe, pas attendais, il y a non, passe.
0: Et toi, viens. Troisièmement.
3: Oh non.

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2: No.
0: De quoi c'est mon? Là, ouais, soit fait là ou pas capable de dire. Ou pas moi?
1: Je comprends pas.
0: Ok. Bon. On aurait fait mes jours. On dit un dernier chanson vous. D'accord?
1: Oui.
0: Jésus de Nazareth.
1: Allez là. Jésus de Nazareth.
0: Où est-ce que mon père?
1: Où est-ce que mon père?

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0: Faut qu'à danser, ça m'a fait.
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0: Frappez, faut foutre danser, vous venez. Allez.
1: À cause des pasteurs, je suis fou.
0: Non, pas de problème.
1: Ok?
0: Oui, passe. Je vais mettre dans vos valets avec passe. C'est pour dire oui, passe.
1: Oui, passe.
0: D'après. Bah, ça me paquet, je vais expliquer. Comme ta douli. Ah, ouais, bon. On somme bout de moi avec un bâtiment. Ok, passe. Bref, photo somme 500. Mais dans le bâtiment, tout chasse pour tout. Sauf elle, pour un bouillon de vous. Aïe, bouillon. Si on est fabriqué, non. Pas mal, vous dire.
2: Non.
0: D'accord? Souffle là-dedans, on va foutre. D'accord? Il faut qu'on ne pas comprendre. Il faut que tu ne pas comprendre. Zaka, non, avant aller, on ne peut pas aller dans la main.
1: Ok.
0: À cause des coups, on a vidéo. On va aller dans la main comme ça.
1: Ok, parce
0: que. On va s'en aller. Okay. Ouais, même distance. On va s'en aller. Même là, pour chaque madame dans la cabane. Même là, on va aller le beau. Il faut respecter 6 pieds de distance. D'accord?
1: D'accord, parce que. Okay. Mal,
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Merci, merci, merci, merci, merci pour vos invitations. Merci, merci. Je suis très fier d'être en votre compagnie ce soir. Et la nouvelle chanson que vous allez écouter a pour titre M'assurer la crise. Chantez avec moi, s'il vous plaît. Merci.

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Eh oui, bonsoir, bonsoir, bonsoir, bonsoir, mesdames et messieurs, bonsoir. Vous êtes branchés, vous êtes connectés sur Radio Murat d'Haïti. Namdou, bonsoir, Namdou, bienvenue.

Et oui, mesdames et messieurs, bonsoir. Bonsoir, bonsoir. Quel plaisir, d'être avec vous ce soir sur Radio Mura d'Haïti. Nabdou, bonsoir, Nabdou, bienvenue. Et Nabdou, salut, ou même qui connecté partout et ailleurs. Eh bien, ouvrez sur Pibel Show qui gagne en ville là. Eh bien, Radio Mura d'Haïti avec Evangélique Compachou, bonsoir.

Let's go. The show must go on. Nous planons dans ville là, dans ville de lumière, ici à Paris. Et oui, l'autre fois, on était de l'autre côté. Mais ce soir, nous sommes bien au studio de Radio Miroir d'Haïti. Mesdames et messieurs, bonsoir.

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1: Et oui, mesdames et messieurs, c'était avec vous tout à l'heure, avec, bien sûr, avec Alléluia, c'est Medley, c'est un Medley feat Deborah Polinis, c'est son tapant d'Italia, donc, et Moon qui demande nous, et qui musique Cap Julien. Donc, c'est Deborah feat Polinis, donc le titre c'est Alléluia Medley.

0: Et oui, mesdames et messieurs, branchez, connectez, partagez, likez, s'il vous plaît.
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0: Ah oui, puis bel show qui est en ville là, mesdames et messieurs. C'est Evangélique Compacho. Eh bien, après le coup, on a pris le temps pour nous capables de saluer Calix qui branché. Bonsoir. Jidor, création, bonsoir. Bonsoir Johnny, bonsoir Jonas.

0: Eh oui, Seven Mash Ebriché.
1: Bon, mes amis.
0: Voilà, mesdames et messieurs, c'était avec vous Seven Mash Ebriché. Nabdou, bonsoir encore et bienvenue. Et Nab salue tout auditeur, auditrice qui branchait partout et ailleurs. Donc, Nab salue Zamino qui branchait de côté de la Guyane, le Jack Stanley. Bonsoir. Et bonsoir Louko, bonsoir à Doriska France, bonsoir à Franck Le Sage depuis le Brésil. Et bonsoir Jimmy Connexion, bonsoir. Bonsoir PADJ, bonsoir Françoise. Bonsoir Paris, bonsoir. Et oui, Paris, et enfin nous sommes de retour.
1: Vous êtes d'accord que ce soit? Vous allez rentrer chez vous.
0: Eh oui, mesdames et messieurs, eh bien, c'est vraiment un plaisir pour nous capables de rentrer la caillou, ou comme ça. Et nous étions absents pendant, et capable de dire, et pratiquement 2 semaines, hein, et que nous pas de gagner Evangélique Compacho, parce que tu as un pile mouvement dans la ville là, pas oublier, nous étions dans Frenkson, et vendredi la veille que nous partis de côté de la Guyane. Ensuite, le 25, le 24, eh bien, nous voler pour la Guyane, pour nous aller dans un grand événement. Eh bien, qui t'a organisé par Jidor Création. Eh bien, justement, ce soir, cette émission, on va parler que de cet événement. Donc, on va vous dire tout simplement comment, eh bien, nous avons vécu ce moment d'adoration en connexion avec Dieu. Eh bien, mesdames et messieurs, c'était un moment vraiment extraordinaire. Ou bien, ou même qui passe là, ou raté. En tout cas, Radio Miroir d'Haïti t'est déplacé, il était là pour vous, les potes images, les potes son pour vous. Donc restez connectés, restez branchés sur Radio Miroir d'Haïti. C'est seul nous-mêmes qui café.

0: C'est nous-mêmes qui avons fait. Non, non, pas nous, c'est Radio Miroir d'Haïti. Radio qui sonne bien, hein? 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

Aldi Osa, Radio Murad IT is back with Evangelique Compacho. Abambola, hein? What goes on? Paris, mais nous. La Guyane, Suriname. Et bien sûr, j'ai salué mes cousines de côté de Suriname. Je salue ma tante, mon oncle, bien sûr, qui sont sûrement connectés, branchés sur la plus belle des radios dans la ville de Lumière. Ils nous sont bien éclairés. C'est pas moi qui dis. Allemand de Sonostyle.

Nous que sommes une image pour vous, mesdames et messieurs. Bonsoir, Juvenson. Mathieu, bonsoir. Bonsoir, papy.

Abraham, Père Abraham, bonsoir. Jean-Garde Charles, de Radio Humilité. Bonsoir.

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1: Et oui, mesdames et messieurs, vous êtes branchés, vous êtes connectés sur Radio Miroir d'Haïti. Nabdou encore, yon ko bonsoir. Et c'est vraiment un plaisir pour nous capables de rentrer la caillou à soya, pour nous capables justement, bah, bon Dieu, gloire, honneur, qui est le même seul, mérité. Eh bien, c'est un plaisir pour nous capables de retourner dans le micro Radio Miroir d'Haïti et surtout dans l'émission ça, Évangélique Compas Show, qui fêtait 5 ans existence li, et c'était le 30 avril qui s'est passé là, et le 30 avril, nous t'équipons, nous t'es des côtés des lacs Guyane, bien sûr. Eh bien, nous allons parler de la Guyane tout à l'heure. Eh bien, Abdou, restez là, restez connectés, branchés. Nous gagnons, nous gagnons image pour vous. Eh bien, nous allons faire vivre un moment ça. Eh bien, nous gagnons, et justement, des réactions du public. Nous gagnons aussi des interviews avec l'artiste en question qui était de côté de la Guyane. Mesdames et messieurs, bienvenue sur le show. Et bienvenue sur Évangélique Compas Show. Encore, c'est un plaisir pour nous capables avec vous. Nabdou, un gros bonsoir. Et sous pas de corps et partager l'émission ça, c'est le moment pour faire partager Aldio ça. 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Eh bien, c'est long direct que nous parler non-stop. Eh bien, et ou même qui t'es pensé, que Radio Miroir d'Haïti. C'était petit, c'était petit. Eh bien, nous pas petit. Nabdou comme ça, nous gagne gros zouzoun de zouzoun nous. Eh bien, oui. Et nous fait. Et n'a pas refait encore. Et mesdames et messieurs, et n'a pas dû encore. Et c'est vraiment un plaisir. N'a pas salué. Vu promo. Yes, good song. Et you promo, bon bagay. Moi salue aux amis. Eh bien, Aldio ça. Partagez le pour nous. Dio, si bon son. Et si bon radio qui gagne bon son. Cap sonne bien en ville, cap sonne bien en ville Paris, eh bien, les relais Radio Miroir d'Haïti. Eh bien, voilà, mesdames et messieurs, et nous pral partager avec vous, eh bien, expérience que nous vivons de côté de la Guyane pendant une semaine. Donc, c'était, et nous connaissons depuis même, et quasiment tout le mois d'avril là, nous avons parlé. Et des voyages que nous avons pour nous faire de côté de la Guyane pour nous être capables d'assister justement au concert de Luchina Decius qui était gagné et trois dates. Donc trois dates ça, c'était le 25 avril, le 30 avril et le 2 mai 2026 qui sont passés là. Eh bien, mesdames et messieurs, nous t'es fait partie, nous sommes capables de dire, et, ou bien si c'est pas le seul média qui était sur place, et de côté de Paris, eh bien, au Pape Junolot, c'est Radio Miroir d'Haïti, le Téye. Eh bien, on a salué déjà l'organisation JDOR, donc toute l'équipe des JDOR qui capable dit qui te permet nous pour nous être capable à vivre expérience ça. Et m'a dit un gros merci et yo fait des bagailles qui en pile l'autre pas jamais fait. Eh bien, on a dit encore pour continuer et continuer dans sans ça et donc encore, c'est yon gros bagay lié. Et donc, encore, mesdames et messieurs, de côté de la Guyane, eh bien, nous et vivions expérience extraordinaire. OK? Nous vivions expérience extraordinaire. Donc, c'était vraiment quelque chose, mais du jamais vu. Et du jamais vu. Et moi-même, c'est la première fois, et c'est la première fois, et vraiment, et c'est la première fois, et vraiment, que j'ai assisté avec un événement, et comme ça, ok, c'était vraiment agréable, c'était bien, c'était waouh,

surprise de la soirée, c'était Mathieu Pierre, donc nous-mêmes qui connaissons Mathieu Pierre, donc le keyboardiste, les keyboardistes, l'extraordinaire, capable de dire le géant, ou même l'extraterrestre, et Mathieu Pierre, eh bien, était performé, eh bien, était aussi en direct vraiment, et dans le concert ça, eh bien, mesdames et messieurs, c'était yon bagay extraordinaire. Nous prenons une petite pause musicale pour nous capables de retourner justement et pour nous baou et comment nous-mêmes nous tirons ça. Et puis, entre-temps, et préparons parce que nous prenons faire vivre puis bon moment qui t'est passé des côtés de Cayenne.

voilà, mesdames et messieurs, de retour, justement. On va vous parler, justement, de cette soirée extraordinaire du côté de la Guyane. Alors, comme je le disais, mesdames et messieurs, et c'était vraiment une soirée et extraordinaire, une soirée pas comme toutes les soirées. Et vraiment, et donc, nous arrivés de côté de la Guyane, et nous pensons que nous pourrons le faire. Et tu analyses ça en fin émission pour vous. Donc, c'est pour ça que Foucault était là. Et pour nous capables d'où vraiment. Et Jean, nous-mêmes, nous te ouais ça. Donc, restez là. Et nous prenons le vivre plutôt. Et moment yo. OK? Et puis, nous à commenter après. Nous à venir avec justement et des commentaires. Et nous-mêmes. Et puis, nous prenons d'où comment nous-mêmes nous te ouais ça. Donc, entrez chaque vidéo parce que nous prenons le fort. Et vive et des vidéos là, nos images, nos sons pour vous. Eh bien, entre chaque vidéo, n'a pas essayé justement et venez commenter ou bien venez dire qui gens nous-mêmes nous tirons ça. Donc, mesdames et messieurs, donc, ou branchez sur Radio Miroir d'Haïti. Eh bien, mesdames et messieurs, nous allons commencer déjà avec justement Mathieu Pierre, hein, et là.

la prestation de Mathieu Pierre et qui m'a dit nous tout à l'heure et qui vraiment surprend et nous capable dit et public guyanais là et nous t'est arrivé dans une salle qui était complètement remplie, n'a vinn bon détail après. Mais mesdames et messieurs, Mathieu Pierre et moi capable dit nous et public là était vraiment accueilli à Tislan, il était vraiment et parce que c'est une surprise parce que pas de monde, pas de monde Guyane qui était vraiment connaît et qui ça Mathieu Pierre capable fait. Eh bien, mesdames et messieurs, moi capable dit nous, Mathieu Pierre, moi capable dit mettez 10 fées, les allumer yon 10 fées avant que Luchina vienne arriver. C'était yon 10 fées qui pas caïtène jusqu'à et Luchina vienne prendre, li vienne enflammer cette nan encore. Mais mesdames et messieurs, mais si yon gens, si yon façon pour préparer un terrain, moi pas façon encore, moi pas qui gens, qui manière qui la plus bonne, m'est capable de dire qui plus bonne façon, plus bonne manière que pour être capable de préparer un terrain pour Luchina. Et Luchina, non seulement est rentrée sur une scène en feu, mais elle a aussi assuré et pour que ce feu soit vraiment et allumé jusqu'à la fin de prestations. Donc, on a le vivre ensemble, mesdames et messieurs, Mathieu Pierre. Eh bien, qui t'a performé du côté de la Guyane, mesdames et messieurs, et avec vous, Mathieu Pierre. On regarde ensemble, et puis on a retourné tout de suite.

c'est le feu, mesdames et messieurs. Du côté de Cayenne avec, avec Mathieu Pierre. 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

Et voilà, mesdames et messieurs, c'était Mathieu Pierre. Mathieu Pierre, eh bien, comme je vous le disais, eh bien, c'était le feu de côté des Cayenne. Eh bien, et mesdames et messieurs, ces gens-là, ces gens ont gardé là-là. Ça, c'était juste qu'une partie, mesdames et messieurs. Barrage dit nous, Mathieu Pierre tellement me dit, fait l'autre bossa, moi, gagné, l'aime sorti, et gampil moun kap mandé. Et c'est qui comme Matisse il est où il est en France et est-ce qu'il a il a sorti de musique c'est quoi comme c'était extraordinaire pour nous dire que comment Mounio accueille Mathieu Pierre franchement et Mathieu Pierre en Guyane il pourrait pas marcher dans la rue je crois même lui il était vraiment étonné et la façon l'accueil qu'on lui a donné de côté de Guyane, franchement, et c'était un moment extraordinaire. Donc voilà, mesdames et messieurs, c'était la prestation de Mathieu Pierre et n'a dit encore gros coup de chapeau et avec Mathieu Pierre, avec toute son équipe et bien sûr et n'a salué Papi et Céleste et sous Chouaksa et incapable dit qui était fait déplacement et avec Mathieu Pierre donc son mentor hein, et de Mathieu Pierre donc encore c'était vraiment un grand moment et on a vu du Mathieu quoi on a vu du Mathieu en, mais entre-temps je peux vous dire Mathieu il était un peu par rapport à Mathieu qu'on connaît à Paris tu vois le et le showman j'ai trouvé qu'il était même un petit peu timide J'ai trouvé qu'il était un petit peu timide parce que je connais Mathieu Pierre, il pouvait encore mettre le show, il pouvait faire le show, je sais qu'il pouvait faire le show, mais il s'est retenir un petit peu, Monsieur Kembe Barayo, vous comprenez? Mais Makache Dino, c'était vraiment un moment extraordinaire. Donc là, c'était justement de côté des Cayennes, mais malheureusement, et on a eu des problèmes quand même, des problèmes de son. Et pendant qu'on était sous place, etc. Donc, et c'est pour ça que pour les autres soirées, comme. Et alors, on a quand même, vous allez sur notre chaîne YouTube, vous allez trouver, en fait, les autres soirées. Donc, le 30 et bien sûr, le 2 et de côté de l'église de et Baptiste de Saint-Laurent du Maroni, Wap Joigno, il est disponible justement et sous. Parce que sinon, t'as fait. Tous les trois soirées là, nous avons une émission de 4h, de 5h. Donc, nous, Baou, et première soirée là, donc, qui était vraiment de côté des Cayennes. Donc, nous avons invité à aller sur la chaîne YouTube là pour capable à vivre, reste concert, donc, reste date, où il y a disponible, bien sûr, sur la chaîne YouTube des Radio Miroir d'Haïti. Donc, ça, c'était Mathieu Pierre de côté de la Guyane. Donc, comme moi dis nous encore, et moi, ouais, pour moi, c'était un moment extraordinaire. Et donc, c'était une place, on est capable de dire, et c'était une salle remplie à craquer. Et la salle là était tellement remplie, mesdames et messieurs. Et moi-même, les rivés, les noix fait des préparations. Et j'ai commencé à m'installer. C'est vrai, et comme vous le savez, j'étais obligé de voyager avec le strict minimum de matériel parce que bon, il y a une question de kilos, etc. Donc, je pouvais pas voyager avec tout le matériel pour que la façon que l'habitude, la Radio Miroir d'Haïti a l'habitude de rediffuser ces images. Donc, on a fait avec le moyen du bord, mais malgré tout, c'était quand même pas mal. Mais quand on préparait tout ça, on a vu la salle, on dit qu'est-ce dit Jidor frappé fort, mais est-ce que on va remplir la salle? Mesdames et messieurs, je peux vous le dire, j'ai assisté à cela. Donc, je suis le témoin. Oui. Et à partir, alors la salle, alors les, et la salle, c'était, et la, les portes, on va dire plutôt, et c'était ouverture à partir de 17h30. Mesdames et messieurs, à 17h30, et j'ai vu la queue qu'il y avait devant la porte, c'était un truc de fou. Mais malgré ça, je ne pouvais pas imaginer que en fait, le nombre de monde qu'il y avait dehors allait remplir la salle. Mesdames et messieurs, au moment que ils ont
Ils ont ouvert la salle. Je peux vous dire qu'en un espace de 5 minutes, chrono, il n'y avait plus de place dans la salle. Est-ce que vous avez compris ce que j'ai dit? OK? Dans un espace de 5 minutes, il n'y avait plus de place dans la salle. Donc, c'était une soirée remplie, sold out. Donc, son soirée est alors en capacité, parce que justement, ils ont dû pousser les murs. Oui, oui, ils ont dit pousse le mur. Ils ont été obligés, alors genre, façon ça l'a été configuré. Hein. Donc, et ça l'a été configuré, capable de dire, yon façon, tu as gagné une terrasse, ok? Tu as gagné une terrasse et une place. Et donc, ça là, bail sous terrasse là, li bail, ouverture ça là. Donc, c'est l'ouverture de tout le long de la salle. Donc, j'essaye de vous expliquer comment elle était la salle. Donc, c'est une ouverture sur tout le long de la salle. Donc, la salle était très longue. OK, en longueur, c'était vraiment long. Il y avait moins de largeur, mais en longueur, c'était vraiment long. Et donc, il y avait une ouverture, il y avait des ouvertures plutôt, sous toute la longueur de la salle. Donc, qui fait que, donc, sous toute la longueur de la salle, il y avait justement une terrasse. OK? Donc, la terrasse, quand tu es sur la terrasse, eh bien, où tu es capable de garder en dans salle-là. Ou capable de garder en dans salle là, ou capable de voir toutes ces nains, ou capable de voir. C'est comme si c'était une prolongation de la salle de la terrasse. Et de la terrasse, il y a une petite place, OK, qui est tout au bout. Eh bien, mesdames et messieurs, non seulement que la terrasse était remplie, ils étaient obligés de mettre des sièges, d'autres sièges, et pour les gens. Donc, ils étaient obligés de mettre de l'autre chaise. Ils étaient obligés tout, gamoun, qu'il n'y a pas de chaise encore, tu es obligé de camper. On capable dit sous terrasse là pour être capable vivre moment ça mais mon yo pas comme si et on capable dit plaigner comme nous connaît et mon remet plaigner yo pas plaigner parce que tu campé pour regarder et ça que tu dehors tu campé tu regarder et bien et concert ça mais mesdames et messieurs ça c'était pour de côté de la Guyane mais il y a d'autres choses qui s'est passé le 25 le 30 d'autres choses qui est passé les deux n'a tourné après justement pour les 20, pour le 30 et bien sûr pour le 2 et mai et là nous pral dou qui ça qui était passé et justement donc nous pral continuer mesdames et messieurs parce que nous gagne son nous gagne image pour vous et nous pral vivre et bien le moment de Lutina et bien comment Lutina elle a mis le feu en Guyane et c'est vraiment un truc de fou donc encore c'est une partie OK. N'a faut vivre là, sous ta remède vive tout concert, li disponible sur chaîne Radio Miroir d'Haïti, ou pas manquer un yen seulement, allez sur radio, sous chaîne Radio Miroir d'Haïti, ou capable revivre concert ça, et n'a dou sou pas de quoi abonner tout, abonnez ou, parce que Radio Miroir d'Haïti pral gen bagay, pral gen bagay, non, jou pral vin la yo, non, moi pral vin la yo, et peut-être même, nan année, qui pral vin la, eh bien, Radio Miroir d'Haïti, pap gen, alors si m'ta dit ça comme ça, pap gen derrière pour le chita, parce que, justement, c'est que le début. Mesdames et messieurs, avec vous, Lutina de Sius, depuis la Guyane, en vive, en gade, comment ça t'aille? 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

feu, du feu, du feu de côté de la Guyane, mesdames et messieurs. Eh bien, c'était bien sûr le 25 avril que vous êtes passé là. Jean Abgadel là, c'est comme ça, l'outil n'a pas été diffait. Eh bien, sur scène, du côté Cayenne, mesdames et messieurs, c'est une soirée extraordinaire. Une soirée vraiment du jamais vu. Eh bien, voilà, mesdames et messieurs, c'était Radio Murat d'Haïti avec vous. Eh bien, l'image de Radio Murat d'Haïti, eh bien, qui est en direct sur place pour vous, mesdames et messieurs.

Et oui, mesdames et messieurs, J'adore création. 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

c'est le feu, mesdames et messieurs. 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Eh bien, c'est le feu de côté de Cayenne. Le 25 avril que vous êtes passé là. Eh bien, Radio Miroir d'Haïti, t'es là pour vous. Eh bien, image ça, on va regarder là. C'est le Radio Miroir d'Haïti qui a fait vivre.

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1: Ah, et bon, ça nous fait

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1: Eh oui, je vous le disais, mesdames et messieurs, je vous le disais. Moi, je revivais. Alors, pour vous dire, c'est maintenant que je revis encore le concert. Parce que tu sais... Et quand, moi, j'étais allé là-bas, j'étais allé travailler, j'étais au travail. J'étais là pour pouvoir diffuser et justement le concert et sur les réseaux sociaux, donc sur la chaîne de Radio Miroir d'Haïti. Donc oui, le concert est en direct sur Radio Miroir d'Haïti. Eh bien, mesdames et messieurs, c'est Kounia. C'est Kounia m'a kagé sous Donenel, m'a caché du nous là pendant et vidéo là, et m'a kagé sous Donenel en pile parce que et bah elle a été extraordinaire. Et mesdames et messieurs, ça c'est juste un petit piment, c'est juste un petit bagage que me prend pour vous. OK? Donc si tu voulez regarder tout reste concert là, il est disponible mesdames et messieurs sur la chaîne des Radio Miroir d'Haïti. Donc vous allez sur YouTube, vous tapez Radio Miroir d'Haïti, eh bien on va capable revivre concert ça. Sans problème, mesdames et messieurs. Donc, pas oublier ça, sous pas de quoi abonner tout. Et tout abonner parce que pral gain causé sur Radio Miroir d'Haïti. Parce que, justement, Judor fait nous connaître. Et Judor fait nous connaître. Et Radio Miroir d'Haïti doit faire causer. OK? Il dit, et Judor fait nous connaître. Radio Miroir d'Haïti doit faire causer. Donc, Judor fait nous connaître. Simon Paris, par contre, sa Radio Miroir d'Haïti, y est. Eh bien, lui-même l'a transporté là en Guyane. Bon, après, mesdames et messieurs, c'est nous-mêmes qui connaissons. Est-ce qu'il n'a pas quitté Mbadi? Pas connaît. En tout cas, et Judor fait me connaître, c'est que le début. C'est que le début. Donc, mesdames et messieurs, nous avons parlé de Judor Création. Et donc, nous avons parlé de Johnny, qui est un représentant. Et donc, Judor Création, nous avons salué sa femme Esther. Et donc, Adrienne. Qui nous a salué et qui t'a hébergé nous. Et franchement, waouh, quel accueil, mon Guyane! Oh, chapeau bas, mon Guyane! Chapeau bas pour nous, chapeau bas pour mon Guyane. Merci en pile. Wilner, me salue, papa. Chapeau bas pour mon Guyane. Vraiment, mon Guyane, chapeau bas. Accueil extraordinaire. Oui! Bagay, c'est comme si c'était tapis rouge, mon yon mette. M'pas un star, mes amis. C'est, qui s'allie là? C'est que Dany L. Mais, mesdames et messieurs, Paris. Paris, pas qu'on est qui ça? Et Radio Miroir d'Haïti, vraiment. Les vœux Radio Miroir d'Haïti. Mais, mon Guyane Gale. En tout cas, Judor, mesdames et messieurs, et c'était premier événement. Premier événement que Judor organisé en Guyane. C'était la première édition. Mais son première édition qui frappait très, très, très fort. Capable de dire nous? Très fort pour une première édition. Mais attention, Judor! Attention! J'en frappe fort là, sous première édition. Ah, deuxième édition même, par contre, qui s'est habillé? Donc, tu n'as pas le droit à l'erreur non plus, hein? Parce que Naptan Judor sous même. Ou bien, sous même niveau, hein? Ou bien obtenir son level qui est encore plus haut. Donc, ça, Judor, que nous avons fait, hein. Capable dit, et son bagage extraordinaire, et encore, et nous t'ai fait, une petite émission, l'autre bois, qui pas de passer vraiment, vraiment bien, parce que, capable dit, nos connexions, et Guyana, et t'es gonti problème, hein. Et Orange, et la France. Checker la Guyane pour nous, s'il vous plaît. OK? Nous en France, quand même. Et même si on est en Guyane, on est en France. OK? On est en France. Donc, nous avons supposé une couverture sur toute la Guyane. Comme nous sommes capables de gagner sur tout le département français. Eh bien, nous devons gagner aussi sur toute la Guyane. Donc, nous avons des problèmes de connexion et c'était vraiment compliqué. Mais nous quand même fait travail là. Nous avons fait une émission et nous avons posé des questions justement avec Johnny pour dire Johnny et qui est justement un représentant Judor. Mais nous, on fait bagaille que. Gan pile l'autre promoteur ou bien organisateur, parfait. Très souvent, mesdames et messieurs, organisateurs toujours gon craintif, yo toujours peur et diffuser concert yo. Bon, soit disant que si yo diffuser concert yo, pas faire assez l'argent. OK? Mais, en premier lieu, c'est l'évangile ou l'argent? En premier lieu, est-ce que c'est l'évangile que nous voulons bailler ou bien l'argent nous voulons faire d'abord? Et c'est ça qui fait me comprendre que Judas a privé très loin. Parce que les webarayos sont l'autre angle. Judas fait me connaître, oui, Radio Miroir d'Haïti, tu vas diffuser le concert. J'ai dit, ah bon? Il m'a dit, oui, tu vas le diffuser. Parce que il y a aussi ceux qui n'ont pas pu se rendre. Ou bien, il y a des gens en France qui t'a aimé à vivre le concert ça. Et le 25, mais qui n'ont pas caché tes billets. Il y a des gens qui en Haïti, je prends l'exemple, les parents de Luchina, par exemple, ou la famille de Luchina, qui t'a aimé vivre le concert ça, mais ils n'ont pas de déplacer avec lui. Mais nous pas bayo opportunité. Judas dit, pas gagner sa pièce. Tout le monde pral vivre moment ça. Donc, qui fait que, et les Johnny fait me connaître, et oui, tu vas le diffuser, mon grand. J'ai fait, ah bon? Mais tu sais que, dis non. Non, non. Nous, on veut faire des choses différemment. Et on va montrer aux autres, c'est pas parce que tu vas rediffuser un concert que tu feras pas de l'argent. Ah ben, laisse-moi vous dire, mesdames et messieurs. Trois dates. Trois dates, c'est du jamais vu. OK? Trois dates. Consécutifs. Deux concerts à Paris, m'boko ouais ça. M'boko ouais trois dates consécutives d'un même artiste ici à Paris. M'boko ouais. Mais Judas fait. Et les trois, capable dit, c'était une réussite totale. OK? Les trois soirées, les trois concerts, réussite totale. Donc, mesdames et messieurs, le 25, sold out. OK? En Cayenne, tout billet vend. Alors, après le concert, j'essaye de savoir un petit peu plus et sous et quantité moun qui était là. Parce que, on pas de compter quantité moun qui était là moi-même, parce que t'es grand pile moun. Donc, nous essayons et capable dit avancer auprès de Judas. D'après information, t'es gagné à peu près environ entre 800 et 900 moun qui étaient là à Cayenne. Environ 800 à 900. Environ. OK? Mais, encore, mesdames et messieurs, pas oublier, le jour même de la rediffusion du concert, eh bien, pas de gagnant seulement moun qui étaient dans la salle là. Parce que c'est ça pour nous connaître tout. Eh bien, t'es gagné aussi moun qui était en virtuel, qui était en ligne, t'as regardé. Nous t'es gagné plus que 800 moun, nous t'es gagné plus que 1000 moun qui t'a regardé, concert ça, en direct. 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Donc, mesdames et messieurs, oui, on peut, donc Judas, il l'a fait, on peut bien sûr rediffuser en concert en direct, et puis faire qu'à ton plein. Donc, Judas, il l'a fait, et je crois que s'il entend, je sais qu'il est branché, qu'il est connecté. 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Ça c'était le 7. C'était le 25, excuse-moi. C'était le 25. 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C'est comme si on va rester équilibré. 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
2: Bonsoir mon frère Jean-Daniel, bonsoir à tout auditeur de la Radio Miroir d'Haïti, qui a pu écouter nous un peu partout dans le monde, parce que nous connaître Radio Miroir d'Haïti, pas uniquement à Paris, mais c'est en radio internationale, et nous bénissons bon Dieu pour ça. Ben nous bien, par la grâce de Dieu, nous commençons à redescendre fatigue là, pression, et nous avons d'autres projets, comme nous t'ai parlé de ça, qui en cours. 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Radio Miroir d'Haïti, c'est organiser également événement. Je veux dire, tout le monde qui était vive événement, c'est grâce à la Radio Miroir d'Haïti. 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Ça, nous conscient de ça. Mais cependant, il ne faut nous pas oublier l'objectif en tant que chrétien. Notre objectif, la Bible dit, allez, faites de toutes les nations des disciples. Effectivement, nous besoin l'argent pour nous fonctionner, mais il ne faut nous pas oublier l'objectif premier d'un événement comme nos concerts. Objectif premier, c'est l'évangélisation et l'évangélisation passée par toute bagaille ça y est. Et gon bagaille qui vient démocratiser, frère Jean-Dany, c'est que depuis Covid là, nous venons rendre tête nous compte que l'Église, il y a différents types d'assemblées. Depuis Covid là, il y a des gens qui allaient en présentiel où ils sont capables d'assister à un culte. Mais quand pile monde je dis à leur demander qui l'Église a marché, ils ont marché dans telle église, mais peut-être l'Église a eu un fois ou bien deux fois par année.
3: Exactement.
2: Sinon, ils prennent toute culture en ligne. Donc, les enfants ont événement, les nous privés, les gens de bagaille, les gens qui n'ont pas déplacer, parce que les gens qui n'ont pas déplacer réellement, notamment sur l'événement qui fait en Guyane. Nous connaissons que Paris était branché, nous avons même dit plus qu'à 50%, c'est Paris qui était branché.
3: Ah oui.
2: Donc, il y a des gens qui relaient pour dire nous, ben, ils ont raté, demi prend, ils n'ont pas allé à l'église, parce que ils vivent événement, parce que c'était 3 heures d'événement, ils vivent 3 heures d'événement devant écran.
1: Exactement, et pas oublier que le décalage horaire, il était à peu près dans les 3h, 4h du matin.
2: Exactement, 3h, 4h du matin, et c'est pour une raison que frère Jean-Dany, moi, je voulais tout ça, je voulais remercier vous, et nous voulons mettre accent sur le travail important ça, que vous avez fait dans la communauté. Hein. Et le fait que l'événement est rediffusé, c'est vrai que nous étions entre 800 et 900 monde sur place. Mais à travers de savoir-faire qui te permet, nous sommes capables de nous évaluer aujourd'hui à entre 1800 et 2000 personnes qui t'a vu le premier événement qui t'a fait sur Cayenne. Et donc, moi, je crois que nous venons au moment pour nous capables d'allier médias à nous. Entre médias à nous, par exemple, je prends l'exemple de Radio Miroir d'Haïti et d'autres radios qui font un travail extraordinaire dans la communauté. Nous besoin médias pour nous avancer, tout comme médias ont besoin de nous. Pour y avancer.
3: Exactement.
2: Donc, nous faisons en Guyane, nous, ouais, que, au fait, ambiance là, toujours différent. Il y a un monde qui peut vivre ambiance là. Cayenne, il n'y a pas jamais même que ambiance qui est en ligne.
1: Ah non. Donc, ah non. Non. Ça, c'est clair. Non, parce que moi-même, moi vive lui. Donc, c'est pas possible. Ah non, c'était un truc de fou. C'est pas possible.
2: Ah oui, non, il n'y a pas jamais même. Donc, en tout cas, pour l'expérience que nous fait, parce que l'expérience là nous fait légalement, comme vous connaissez nos téléphones, on expérience avec Shine Event, nous fait à Paris. Donc, deux expériences là nous prouvent nous que yon ka fonctionne à Clot, en fait, c'est pas parce que nous faisons événement, et nous prenons médias qui pour filmer que pas bien monde. 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
2: 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Donc, je pense que nous sommes capables d'allier deux forces ensemble pour nous capables de porter quelque chose de nouvel dans la communauté noire.
1: Exactement. 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Merci, Johnny. Donc, nous avons dit le ZAM. Dédié, c'est entre 800, 900, 2000. Si nous avons combiné tout ensemble, et pour soirée Cayenne, nous avons environ 2000 personnes. Et qui tape suivre événement ça, soit en direct ou bien, et justement cumulé avec et moun qui était en distanciel. Donc, merci encore, Johnny. Nous pourrons continuer l'émission parce que.
2: Merci. 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
1: C'est ça, oui, 800 chaises.
2: Sans compter moun qui était debout.
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2: 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Donc voilà en tout cas c'était un très bon moment. 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Donc nous espérons que Miroir d'Haïti a pas avec nous pour très longtemps encore.
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Dites-vous, mesdames et messieurs, la troisième soirée était offerte. Oui, c'est pour vous dire que il n'y a pas que l'argent qui compte, mesdames et messieurs. 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Il y a aussi des noms à sauver. 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Donc les trois soirées réussites. Et je dis encore un grand bravo à J'adore. Oui, un grand bravo parce que on est capable de dire équipe ça qu'on a organisé. Oh yeah, nous qu'on a organisé. 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

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besoin organiser yon événement quiconque OK anniversaire mariage quoi que ce soit festival sauve-les l'équipe de Judor est prêt yo complet OK ou pas besoin à prendre monde pour faire la décoration Wilner et là, dans l'équipe, la baoule sous des jambes. En tout cas, Wilner, bon bagay, parce que moi, je suis tête chargée. Et décoration, tête chargée. Wilner, c'est un génie de la décoration, je suis capable de dire. Donc, mon Guyane, si nous avons besoin de belle décoration et nous avons eu un événement, nous allons contacter Judor Création. Eh bien, la baoule ça sous des jambes. Eh bien, mesdames et messieurs, nous allons vivre dans moment ça, nous allons vivre. Eh bien, la faute pause musicale d'abord. Et puis après ça, après pause musicale là, nous préférons vivre réaction Moun Saint-Laurent yo, comment yo même, yo Tapton et Luchina de côté de Saint-Laurent. On fait une pause musicale avec Frère Mono et puis n'a tout de suite.

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1: Et vous, mesdames et messieurs, vous êtes branchés, vous êtes connectés sur Radio Miroir d'Haïti. Avec vous, mesdames et messieurs, votre frère, votre ami, Daniel. Bonsoir la Guyane, bonsoir. Bonsoir Johnny. Et Johnny qui était avec nous tout à l'heure. Et nous saluons encore toute l'équipe de Judor. L'équipe des musiciens de Judor d'ailleurs. Et oui, l'aime dit nous Judor au complet. Il va dans le gris, non? Toute bagaille, équipe musicien, campé red, red. Et m'pas caché dit nous, Judor fait tellement fait gros bagaille. Judor déplacé des ingénieurs ici à Paris. Papy, bonsoir. En tout cas. Mathieu fait rosé. Loutina fait moun sauter, fait moun voler. Eh bien, Loutina fait moun kage sous do nenel. Vous consacrez le kage sous do nenel là? C'est kage sous do l'éternel. En tout cas, mesdames et messieurs, nous préférons vivre, bien sûr, dans le moment ça qui pourrait arriver là, qu'on y a même. Eh bien, nous préférons vivre, alors nous gagnons. Réaction publique là, et de côté de Saint-Laurent, et n'a pas salué justement toute l'équipe de l'église de Saint-Laurent, et que n'a pas salué à soignant, n'a pas salué et le Jack et qui nous a accueillis à waouh, mais l'équipe de Saint-Laurent et waouh, mais c'est extraordinaire, m'capable dit nous, et mesdames et messieurs, et nous gagnons, nous joignons, nous accueillons, et ils ont accueilli tête chargée, et côté. Et côté l'église de Baptiste de Saint-Laurent, donc l'église qui est dirigée par le pasteur Sterlin, ok, pasteur Sterlin, et de côté de l'église de Dieu, de l'église Baptiste de Saint-Laurent et du Maroni, donc dirigée par le pasteur Sterlin, donc que nous saluons ce soir. Merci pour l'accueil, pasteur, et c'était vraiment et extraordinaire ainsi, et que madame et la femme du pasteur. Waouh, qui nous a préparé de repas. Oh là là là là là là là là là là. Qui nous a préparé des repas. Bon Dieu l'Éternel des armées, c'était un truc de malade. C'était un truc de fou. Encore merci pasteur, merci madame, madame, la femme du pasteur, merci, merci toute l'équipe de l'église baptiste de Saint-Laurent du Maroni. Et nous avons salué, bien sûr, le frère Étienne Stanley, le Jack Étienne Stanley. Eh bien, waouh, il nous a accueillis. Tout ce qu'on avait besoin, c'était seulement mander. Ou pas de gagner pour faire encore, mander ou abjoindre. Ou mander, Jack, besoin ici, il arrive. Besoin ça, il arrive. Waouh. Mais waouh. Mais c'était vraiment waouh. Merci à l'église et à toute l'équipe de l'église de Baptiste de Saint-Laurent du Maroni. Vraiment, l'accueil était comme ça. Comme ça. Waouh. Extraordinaire. Encore, merci à vous. Merci vraiment le public qui était là. Merci, merci, merci. Et vraiment, moi, c'est vraiment, et capable de dire, c'est un voyage qui a resté gravé dans la tête moi. Et je pense que Judo pourrait le faire vivre encore l'autre moment comme ça, parce que j'aime tant il l'a parlé là, il est que n'a pas travaillé pendant longtemps. Et c'est ça le dit. En tout cas, mesdames et messieurs, nous pourrons le suivre et ensemble. Eh bien, réaction publique. Hein, et c'est vrai, il faisait très chaud. Là, tu vois, je suis en mode costard cravate, mais je ne pouvais pas être en costard cravate là-bas. Ce n'était pas possible. C'était pas possible. J'étais obligé de me mettre en mode. Mais ce qui est bizarre, c'est que les gens de là-bas, moi, j'ai chaud. J'ai mis des petites chemises, des petites polos, parce que j'ai chaud. Je pouvais pas mettre de chemise, même de. Moi, je suis parti avec, tu vois, costard, cravate, tuxedo limite, trois pièces, tu vois, pour me mettre correct, comme d'habitude, nous connaît. Et Roman. L'un présente ton côté, nous toujours présenter aux gens en façon de nous doyer. Mais là, m'étais obligé de faire cravate la tomber, m'étais obligé de faire chemise manche tomber, m'étais obligé de faire et veste tomber, m'étais obligé de prendre vraiment à la cool et vraiment, mesdames et messieurs, vous allez voir, et là, j'étais vraiment à la cool, j'avais pas le choix parce qu'il faisait trop chaud, j'étais trempé, mais c'est waouh, c'était waouh, waouh, la salle était Waouh! En tout cas, mesdames et messieurs, on va regarder ensemble justement la réaction du public de côté de Saint-Laurent. Eh bien, et nous pourrons voir, mesdames et messieurs, comment le public l'a été accueilli, non seulement Lucina, mais accueilli tout événement. On regarde ensemble et on retourne pour commenter après. Préparez-vous parce que Lucina et la suite, parce qu'il y a Lucina eh bien, qui nous a donné, bien sûr, un coup d'interview. Une courte interview juste après le concert, eh bien, pour être capable, justement, faire nous connaître comment l'été vive ce moment ça. Donc, et après la réaction du public, eh bien, nous allons trouver Lucina qui va dire comment s'atteler des côtés des Cayennes. Donc, on nous regarde réaction publique là, puis on va retourner tout de suite. Bonsoir, bonsoir mesdames et messieurs, vous êtes branchés sur Radio Mural d'Haïti. Et encore, quel plaisir et quelle joie d'être avec vous ce soir. Et bien, comme vous l'avez vu, et bien, ici à Cayenne, donc nous directement de côté de Saint-Laurent, donc Saint-Laurent du Maroni. Et bien ce soir, c'était quelque chose de fou, c'était quelque chose de malade. Et franchement, c'est du jamais vu. Et l'église était full à craquer. Et bien, comme vous le savez, Radio Mural d'Haïti est toujours sur place pour vous vivre, bien sûr, tous les événements eh bien, dans la communauté haïtienne. Donc, mesdames et messieurs, encore une fois, et encore un grand merci à vous, vous qui êtes connectés sur YouTube, justement, pour suivre, justement, ces trois jours d'événements. Et encore un grand merci à vous. Et restez connectés sur Radio Mural d'Haïti. À très, très, très, très, très, très vite sur Radio Mural d'Haïti. Merci beaucoup. Alors, bonsoir. Dis-moi, justement, comment tu as trouvé cette soirée ce soir et est-ce que tu as été béni?
0: Bon, c'était un moment extraordinaire. J'ai été richement bénie. Bon, j'ai même pas de mots. Vous pouvez voir, j'ai transpiré tellement j'ai dansé. Bon, j'ai pas de mots, comme je l'ai bien dit. J'ai pas de mots pour exprimer, pour décrire cette soirée. Pour moi, c'était juste waouh.
1: Donc, ce soir, tu es vraiment satisfait d'être là?
0: Oui, oui, bien sûr.
1: Bon, en tout cas, merci. D'être passé au Mutual Radio Mural Haïti. Merci beaucoup. Bonne soirée.
0: Merci à vous.
1: Merci.
0: Bonne soirée également.
1: Merci. Mesdames, bonsoir.
0: Bonsoir.
1: Et alors, nous devons nous taper danser, nous devons nous être bien contents. Simplement, est-ce qu'on est capable de dire nous et comment nous t'es vu soirée ça à soir?
2: Donc, pour moi, c'est une soirée extraordinaire. Donc, le plus gros problème qui était c'est chaleur, mais nous sommes obligés de faire l'ensemble avec les bagues grand espace, mais après, c'était super.
1: Alors, et toi, madame?
3: Ah, pour moi, c'était vraiment waouh, parce que je n'ai pas pour m'expliquer ça, parce que nous sentis chaleur que servante de Dieu a dégagé, c'était extraordinaire.
1: Jusqu'à côté nous sortis, est-ce que les gens sont à nous ou bien nous sortis de l'autre côté pour nous regarder?
2: En fait, nous sommes de Cayenne, mais nous travaillons à Saint-Laurent. Donc,
3: c'est pareil, mais Cayenne n'a pas travaillé.
1: D'accord. Donc, est-ce que cette soirée était satisfaisante pour vous?
2: Donc, pour moi, c'était super, c'était incroyable. Je pense que si c'était à refaire, j'allais refaire. Hein. Tellement c'était agréable.
1: Donc, si j'ai dit que dans trois mois, Lucina revient, vous serez là?
3: Ah oui, oui, oui, je serai présente et avec plaisir.
2: J'y serai parce qu'il y aura Joy aussi.
1: Ok, ben merci Joy. Tu as attendu sous Saint-Laurent.
2: Ok. Et le papa de Joy.
1: D'accord, ok. Ben merci beaucoup mesdames. Merci beaucoup. Bonsoir mesdames, bonsoir.
4: Bonsoir monsieur.
1: Alors, dis-moi, je vous voyais, vous étiez juste devant moi. Je voyais comment vous sautez, comment vous dansez. Alors, dis-moi, comment s'est passée cette soirée?
4: Ah, c'était tellement bien, édifiant, et on était vraiment touchés, bénis, c'était très bien.
1: Ah, ça c'est sûr, parce que tu es devant moi, je voyais tout. Hein. Alors, et toi, comment tu as vécu cette soirée?
4: Ben, c'était bien, c'était incroyable. On a bien dansé et on a bien adoré Dieu, donc c'était vraiment bien. On s'est à féliciter.
1: Ok, dis-moi, c'est quoi ta chanson préférée?
4: Moune pas contre mes comme ça.
1: Moune pas contre mes comme ça, mais c'est pour moune marie, lui, oui.
4: On l'a béni.
1: Et pour moune marie, moi, pour moune marie, lui.
4: Ça fait longtemps tellement qu'on attend Lucina en Guyane. En fait, c'était franchement, ça, c'était trop attendu, en fait. Donc,
1: Mais si je vous dis que dans trois mois, elle revient, vous faites quoi?
4: Ah, je vais revenir.
1: Et toi?
4: Bien revenu.
1: Ok. Est-ce que vous étiez à l'heure déjà?
0: Oui, depuis à 5 heures qu'on était là.
4: Oui, depuis 16 heures, je suis là, moi.
1: Depuis 16 heures? Oui, ça a commencé à quelle heure? À 18 heures?
4: Oui, moi, j'étais là depuis 16 heures. À
1: 19 heures. Waouh. En tout cas, merci, mesdames. Donc, Lucina, si vous avez un message à envoyer à Lucina, c'était quoi?
2: En fait, je veux l'encourager de rester dans son ministère, d'y attacher avec Dieu plus. Et dans son ministère, Dieu va continuer, en fait, l'amener plus loin, quoi.
1: Et toi, quel message?
4: On m'a dit de continuer route là, même si c'est pas facile, la jeune offre pour l'aider, mais pour le rester dans le pied bon Dieu, pour continuer.
1: Ok, merci beaucoup.
2: Il fait meilleur choix de choisir Dieu, en fait.
1: Merci beaucoup, merci. Bonsoir.
5: Bonsoir.
1: Alors, soirée exceptionnelle, soirée... comment tu pourrais qualifier cette soirée? Tiens.
5: Béni. J'ai été béni, oui.
1: D'accord. Est-ce que tu as dansé?
5: Battre. Bien sûr. J'ai transpiré, oui.
1: Ça se voit pas.
5: Ah, j'ai bien fixé le maquillage, en fait.
1: Donc, dis-moi, franchement, tu attendais Lucina à Saint-Laurent?
5: Oui. Et je voulais participer à Cayenne et à Couille également, mais j'ai pas pu parce que j'habite pas sur Cayenne, j'habite à Patou. Donc, ouais, c'est un petit peu compliqué.
1: Ok. Non, mais ok. Lucina. Très bien. Est-ce que tu peux me dire, c'était quoi ta chanson préférée?
5: Moune pas qu'on revient comme ça.
1: Mais attends, même pas comprendre. Mais musique, ça c'est pour moune marié, lié.
5: Moune célibataire, donc, mais lui quand même...
1: Bon, elle est célibataire, elle a dit. Hein. Voilà. C'est ça? Oui. Donc, moune pas qu'on revient comme ça. Alors, l'entente de musique, ça, comment tu sens-tu?
5: Bien.
1: Bien?
5: Oui.
1: Ouais? Ok, moune pas qu'on revient comme ça?
5: Oui.
1: Ouais, ok. En tout cas, merci. Donc, bonne soirée. Et puis, peut-être dans 3 mois, hein, Lucina.
5: Ah oui, est-ce qu'on...
1: Ah non, je sais pas. J'ai lancé le truc comme ça.
5: Okay,
1: donc... Tu seras là ou quoi?
5: Je sais pas.
1: Ok. Ok, bon, merci en tout cas.
5: Ben, merci à vous.
1: Merci, merci. Allez, bonsoir. Bonsoir, madame, bonsoir.
6: Bonsoir, monsieur, bonsoir.
1: Bon, et... Alors, pas oublier justement, si vous voulez voir cette interview, il faut vous abonner sur Radio Miroir d'Haïti, sinon pas vous. En tout cas, bonsoir, comment vous êtes?
6: Pas primaire ou même.
1: Ah ben, nous, là, on a plité, moi, c'est le royaume chaud, papa.
6: Oui, on pile, parce que nous avons nous Gina, ça fait plusieurs temps, et nous avons occasion, well, en live, et pour chanter pour nous en live. Donc,
1: alors, comment tu vives soirée ça, vous-même?
6: Je vis bien, je suis heureuse, je suis contente de danser.
1: Moi, ça.
6: Oui.
1: Ok. Donc, qui laisse nous chanter, qui est tes chanteurs préférés là ou même?
6: Qui peut me sentir, ou mes aimes passer, j'aime te humilier, pas bien, espoir ou lever tête moi. Merci Jésus, merci.
1: Waouh, Lucina, écoute, t'as entendu, tu as des fans, ça c'était pour toi. Merci.
6: Pas dit, en fait.
1: Merci encore, merci beaucoup.
6: De rien.
1: Merci. Voilà, mesdames et messieurs, donc, justement, et n'a pas entendu justement comment Mounio est accueilli Lucina Desius ici à Saint-Laurent. Donc, avec vous, votre frère, votre bien-aimé, le frère Daniel, comme d'habitude. Merci beaucoup. Voilà, et mesdames et messieurs, donc, au tap suivre, et justement, en réaction public là, donc ouais là, on était très décontracté. Hein? On dirait pas le Daniel qu'on connaît. Hein? On était très très très décontracté et voilà, il faisait vraiment chaud et on est capable de dire nous. Radou m'était mené pour m'était à me dit non, c'est impossible et j'en me ouais salle là déjà parce que et c'était pas une très très très grande salle. 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Donc voilà, c'était et justement mesdames et messieurs, donc le capable dit la réaction du public. Donc c'est russe sous les gâteaux pour nous capable finir et avec Emizosa et puis à la fin de l'émission, nous allons mettre un petit Lutina pour vous encore. Nous allons mettre Lutina, nous finir avec Lutina. Donc, même qui t'a fait criver, qui pas trop vidéo. Donc, nous allons finir avec lui tout à l'heure. Nous allons remettre le pour vous pour capable revivre et moment ça. Et nous allons finir avec image ça. Et bien sûr. Donc, mesdames et messieurs, nous allons rapidement. Eh bien, joindre avec Lutina, et malheureusement, c'est des trucs qu'on devrait faire après chaque soirée, mais l'équipe là était minime, donc j'étais presque tout seul, donc c'était vraiment compliqué, mais ça me fait à la, c'était, même ça, c'était, voilà, c'était très compliqué, même fait quand même, mais sous les autres soirées, c'était pas possible, mais ma espéré dans prochaine soirée Cap Gagnéo, eh bien, que ma vraiment gon équipe qui déplace avec moi, même si c'est un grain de monde seulement, l'app est vraiment utile moi, l'app vraiment bien pour moi-même, pour me capable 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Donc voilà mesdames et messieurs, et bien et on nous fait une petite pause très rapide non encore, une petite pause musicale et puis alors on prend l'évangile là non encore avec Frémano et puis après ça on a retourné avec justement Lutina et qui va dire nous comment lui-même l'était vivre soirée ça. Restez là, on a retourné tout de suite.

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1: 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Donc, nous avons encore un grand merci, nous saluons tous les amis et toutes les amis qui étaient branchés, qui étaient connectés, Radio Mur d'Haïti. Donc, c'est encore un plaisir pour nous être capables avec vous.

0: La sœur Charles, bonsoir.
1: Kéké, Mima.
0: Vu promo.
1: Chantez avec nous. 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
0: Judor, création, bonsoir.
1: Mais bon combat.

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1: 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Mesdames et messieurs, vous êtes connectés, vous êtes branchés sur Radio Miroir d'Haïti. N'a pas salué bien sûr Louko Bel Louk et n'a pas salué aussi. Et je voulais donner un petit big up à ma fille qui était ici à Paris et qui ne pouvait pas déplacer avec moi. Et c'était vraiment un regret qu'elle ne pouvait pas être là avec moi parce que voilà... Et qui est dans l'équipe de Radio Miroir d'Haïti, notre réalisatrice, je peux dire, et qui a réalisé presque toutes les vidéos que vous avez vues pendant que j'étais en Guyane. Eh bien, moi, j'ai envoyé les images et elle les traitait ici à Paris pour pouvoir les mettre sur les réseaux, pour pouvoir vous faire vivre, en fait, et justement, et ce que nous, on était en train de vivre là-bas. Et merci à ma fille et qui me donne vraiment un coup de main. Et sur cette émission, et surtout sur le voyage et en Guyane, elle ne pouvait pas être là avec moi, mais elle était justement ici à Paris. Et les vidéos de notre départ, notre arrivée, et donc c'est elle qui a tout arrangé pour nous. Bon, et je voulais qu'elle me donne un petit coup de main quand même sur le montage de du concert de Lucina. Elle m'a dit non, papa, là tu es de retour. Je te laisse gérer ça, ok? Mais voilà. Ben, en tout cas, un grand merci, ok? Bon, en nous alloué qui Lucina, tu dis nous très rapidement. Eh bien, après qu'on sait ça, comment lui-même lit et t'es well, comment lit t'es vive lit. Et puis, juste après, et nous pral fini avec émission ça. En nous regardé, et Lucina de Sius, eh bien, qui t'a parlé avec peuple et côté, et peuple guyanais, donc qui te recevoir avec des bras ouverts. En nous tendez. Et puis, on va retourner tout de suite.
2: Lucina, soirée exceptionnelle. 3 concerts en Guyane. 7 derniers. Truc de malade, truc de fou. Dis-moi comment c'est senti soirée ça à soir.
3: Et soirée a été spéciale. Parce que je suis capable de dire annoncement pas de fête de très tôt pour Saint-Laurent du Maroni. Hier soir, nous avons affiché là et puis ouais, tout le monde sait qui vient, c'est-à-dire si nous faisons le plus bonheur, il y a bien plus de monde. Au contraire, le pasteur a dit que c'est dans la cour de faire événement. Et nous bâillons, mon Dieu, gloire, parce que à soir, où tu es soif là dans le cœur, toute musique, moi, chanter, même si ce n'est pas musique, pas mon Dieu, adorer ensemble avec moi, je bâillons, mon Dieu, gloire pour ça.
2: Alors, quel message pour Judor, création? Mes amis, qui a fait ce grand moment. Oui. Donc, quel message que tu pourrais envoyer justement à Judor Création pour ce beau moment?
3: Eh bien, déjà, félicitations. Je vous félicite pour le bon travail ça que tu as fait. Et continuer aussi, parce que la communauté a besoin de ça, surtout en Guyane française, dans l'autre pays autour. Et continuer le travail, vu que c'est en Guyane française que tu es basé, continuer à faire travail ça dans la Guyane française. Et ce n'est pas seulement bénéfique pour le public, là, mais c'est bénéfique pour l'autre jeune qui a évolué en Haïti. Tu es capable de voir l'autre horizon que tu es capable d'exploiter ensemble avec talent. Yo. Et donc, continuer le travail que affaire, que bon Dieu continue à bénir nous et mettez les moyens nécessaires disponibles. Parce que bon Dieu dit, dès que les bons ont mission, ils déjà mettez les moyens disponibles pour capable faire travail là.
2: Résumé 3 jours concert ça en 3 mots.
3: Et extraordinaire. Extraordinaire, bénédiction et qui s'en va, triomphe.
2: C'est ça. Wow, à refaire?
3: À refaire, bien sûr.
2: Merci en tout cas. Merci d'avoir passé le micro Radio Miroir d'Haïti. Encore, tu sais, c'est chez toi, tu viens quand tu veux.
3: Oui, merci Miroir d'Haïti.
2: Ça, avec plaisir. Merci.

Ah, voilà, voilà, mesdames et messieurs, voilà, donc c'était Lucina Dessus de côté de l'église de Dieu, l'église de Baptiste, l'église Baptiste de Saint-Laurent, du Maroni, donc, et Algadé, et nous devons aller sur YouTube là. On va jouer un concert ça et donc qui est disponible pour et donc qui était de côté de Saint-Laurent dans l'église de Baptiste dirigée par pasteur Sterlin et que nous saluons. Donc merci encore aux mêmes qui t'a suivi émission ça, aux mêmes qui t'es connecté avec nous. Donc n'a dit un grand merci et c'était vraiment avec un plaisir pour nous être capable de rentrer la caillou, ça fait longtemps et que nous t'étions pas un petit pause, mais pause nous te prend c'était pour nous être capable aller chercher belle image ça yo, aller chercher belle bagaille ça yo mener pour nous être capable justement une fois comprendre, une fois entendre et bien comment ça 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
1: Nous saluons Radio Miroir d'Haïti qui est avec nous ce soir. PADJ! Bon, mes amis, c'est notre dernière musique ce soir.
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